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Les temps historiques. C'est un rendez-vous dérisoire qu'offre à l'historien, comme à tout autre professionnel, les archives sonores. Tandis qu'une bibliothèque se parcourt, que le livre se feuillette et que la divergence des témoignages forme comme un garde-fou, la masse brute des sons enregistrés plonge l'auditeur dans le temps de l'événement et l'écrase d'une authenticité accablante. Qu'on ne s'attende donc pas, dans ces quatre derniers montages, à trouver un satisfaisant témoignage de ce qui a pu se passer en 10 ans, depuis la fondation en 1943 du studio d'essai de la radio française. Quoiqu'il ne s'agisse que de petites histoires, les événements, avouons-le, nous dépassent toujours. Ces événements, pour n'en retenir que les plus marquants, nous allons les classer en 2 séquences. Celle des événements extérieurs, qui nous mêlèrent quelque peu à l'histoire, et celle des événements intérieurs, qui furent davantage notre histoire. Commençons par celle-ci.

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Ce n'est que depuis le XXe siècle que, grâce à l'accumulation des connaissances et par un vaste retour sur elles-mêmes, les sciences sont en mesure d'accomplir leur jonction. En juxtaposant les acquis des différentes disciplines, on peut dresser une vaste fresque de la connaissance. Et les scientifiques redécouvrent ce que dans leurs ailes ils avaient un peu oublié. Leur objet commun est l'univers habité par l'homme, auteur de la science.

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nous allons voir que l'attachement que nous avons à la beauté de l'eau est fort de mille liens. Nous allons voir s'accumuler les attraits les plus divers, les attraits les plus contraires, de sorte que notre amour pour l'eau est peut-être le plus ambivalent des amours.

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pendant ce temps. Ulaanbaatar, Mongolie.

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pendant ce temps. Porto, Portugal.

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1: Simplifier, accélérer, ne plus bloquer. Voilà le credo affiché par le gouvernement avec la parution au journal officiel du 22 avril 2026 du décret 2026-32. Son objectif officiel est d'alléger les procédures contentieuses en matière environnementale pour les projets dits stratégiques et de réduire les délais de justice afin de ne pas freiner la transition écologique et la souveraineté économique. Bonne idée pour certains, mais pour d'autres, pas tout à fait. Pour en parler, cette semaine, je vous propose de rencontrer la présidente de FNE Occitanie, France Nature Environnement, et il s'agit de Cécile Argentin. Bonjour.
2: Bonjour.
1: On rappelle ce qu'est FNE, France Nature Environnement ?
2: Alors, France Nature Environnement est une association d'intérêt général au niveau national, avec des déclinaisons dans les régions, et donc nous sommes FNE Occitanie Midi-Pyrénées à l'échelle de 8 départements. Donc l'ouest de l'Occitanie, et c'est le plus grand réseau d'associations au niveau national et qui est impliqué dans tous les départements et les commissions départementales.
1: Le FNE représente en général les associations de protection de la nature et de l'environnement dans tous les espaces de concertation, avant des projets pour gérer l'agriculture au niveau de la préfecture, pour gérer la chasse, pour gérer tout un nombre de dossiers. Vous êtes très fort sur le terrain et c'est en général vous ou des associations que vous accompagnez qui mettent en justice des projets qui seraient écocides. Alors pourquoi la Fédération France Nature Environnement, au niveau national, ça dépasse finalement le régional, est impactée au premier chef par ce décret qui est censé permettre de faire avancer plus vite les projets dans la transition écologique?
2: Alors nous sommes un mouvement qui marche avec la concertation, qui répond à toutes les enquêtes publiques, aux consultations publiques, qui sommes présents dans les commissions. Et donc il nous semble normal, nous, que la population soit à la fois informée et qu'on puisse aussi contribuer en tant qu'APNE, Association de protection naturelle de l'environnement, à des améliorations des projets pour qu'ils soient moins destructeurs, moins écocides. Et ce décret-là prive les associations, dont FNE, qui a un service juridique de juristes important, d'un certain nombre de possibilités de recours, mais pas seulement de recours, également tout simplement de pouvoir porter un jugement sur un arrêté préfectoral qui va ouvrir sur un projet.
1: Donc c'est-à-dire que vous n'avez plus accès au dossier ?
2: Alors on a accès au dossier sur les enquêtes publiques ou les consultations publiques. Simplement, de ces consultations publiques sortent des arrêtés préfectoraux pour lesquels aujourd'hui il ne sera pas possible pour un certain nombre de projets de faire ne serait-ce que des recours gracieux, c'est-à-dire qu'on demande des modifications d'un arrêté d'exploitation parce qu'il nous semble pas suffisamment conservateur par rapport au milieu ou par rapport aux impacts éventuels. Donc ces recours-là sont, ce recours gracieux est devenu impossible. Et par ailleurs, nous sommes privés, mais tous les citoyens sont à la même enseigne, des possibilités de recours en première instance dans tous les tribunaux administratifs. Donc pour résumer, tous les projets qui concernent les énergies renouvelables.
1: En fait, en gros, il s'agit d'un saut dans une espèce de flou juridique, c'est-à-dire que vous n'allez plus savoir vraiment comment agir, comment défendre les citoyens et la nature.
2: En fait, le seul objectif de ce décret, en fait, c'est d'appauvrir les associations en les obligeant à recourir non pas à leurs services juridiques en interne, mais à des avocats assez coûteux qui sont habilités à intervenir dans les cours administratives. Donc, en fait, c'est un moyen qui a déjà été mis en œuvre pour l'éolien il y a une dizaine d'années, de diminuer le plus possible les recours au tribunal administratif et donc les moyens de contestation, d'amélioration des dossiers. Donc c'est le seul et unique objectif. Il y a un grand risque à ça, c'est qu'on sait très bien qu'en diminuant les concertations, en diminuant les possibilités d'aménager, d'apporter des avenants, on risque pour certains dossiers d'arriver à une confrontation qui soit beaucoup plus musclée de la part des populations locales. Je donne un exemple, l'EDREAL le confirme.
1: L'EDREAL, les directions régionales à l'environnement, je ne sais plus.
2: De l'environnement et du logement, que lorsqu'on fait une simple consultation publique, et beaucoup de cas maintenant passent en consultation publique, c'est-à-dire dématérialisée sur Internet, et non des enquêtes publiques qui supposent des enquêtes avec un commissaire enquêteur, eh bien les recours ensuite sont plus nombreux. Donc c'est un très mauvais calcul et c'est tout simplement un déni de démocratie environnementale qui pourtant aujourd'hui est tellement mise à mal.
1: Alors ce décret, j'ai lu aussi qu'il instaurait un délai de rigueur. Qu'est-ce que c'est ce délai de rigueur ?
2: Alors on va avoir aussi beaucoup moins de temps pour recourir au tribunal, c'est-à-dire qu'avant on avait une période très très étendue, donc c'est ça vraiment qui est très visé, c'est-à-dire qu'avant le recours gracieux, faute de réponse au bout d'un mois ou deux, on pouvait faire un recours dans les 2 mois qui suivaient. Or là, en fait, tout est raccourci. Dès la publication sur le site internet de la préfecture, nous n'avons plus qu'un mois, je crois, pour déposer les éléments, un recours éventuel à la cour administrative, ce qui induit en fait de devoir, dès l'enquête publique, travailler avec cet esprit-là, puisque nous n'aurons jamais eu en amont une proposition d'arrêté préfectoral d'exploitation sur lequel nous pourrions proposer des améliorations, par exemple, ou faire des mises en garde. Donc on coupe complètement aujourd'hui les moyens de concertation, sachant que les enquêtes publiques sont en général des tartufferies, puisque les commissaires enquêteurs ne répondent pas aux questions, puisque même quand vous avez une opposition à 95% sur un projet, ça ne change strictement rien, et que les commissaires enquêteurs, globalement, ne donnent pas d'avis défavorable.
1: J'ai vu que ça ne s'appliquait pourtant qu'à 5 catégories de projets, les énergies décarbonées, donc l'éolien, le solaire, certainement l'hydroélectricité aussi, méthanisation, les transports, la souveraineté alimentaire, économique et enfin industrielle. Tous, on pourrait dire, alors peut-être les transports, ça dépend lesquels, ont quand même cet objectif de faire rentrer le pays dans une forme de transition et d'adaptation. Qu'est-ce que vous répondez à ça ?
2: Alors aujourd'hui, nous sommes encore à l'échelle nationale dans le tout aménagement routier, hein, qui est quand même pas du tout le bon exemple en termes de transition écologique, de décarbonation. Donc on a encore une forme de folie à construire des deux fois deux voies partout. Il y a des projets de contournement autour de Toulouse pour gagner 1 minute, des projets de contournement dans l'Aveyron, la N21 dans le 65, je ne vous parle même pas de la 69. C'est à chaque fois des projets surdimensionnés, qui consomment, qui ont une emprise au sol monstrueuse, qui coupent toutes les corridors écologiques, qui utilisent énormément de matière et de bitume. Donc en fait, ces projets-là sont souvent soi-disant d'intérêt général et ou d'intérêt public. Et cette dénomination suffit à rentrer dans le cadre du décret. Et ce sera très difficile de les contester, même si vous avez la disparition de 15 hectares, 20 hectares, 30 hectares de zones humides. Donc en fait, les aménagements routiers sont très, très, très destructeurs de biodiversité. On pourrait penser que ce sont des aménagements du 20e, mais là, le lobby des BTP, on va dire, est encore extrêmement puissant. Et on voit bien avec la 69 dont le trafic ne justifiait pas une autoroute et pourtant cette autoroute est passée en dépit des alternatives proposées.
1: Donc là on parle des transports et sur les autres, quel regard porte FNE sur les projets de transition énergétique dans le grand champ d'éolien ou de solaire ?
2: Alors sur le solaire, en plus récemment, ils ont une velléité de diminuer les études d'impact, donc c'est aussi un autre aspect. Hein, donc le solaire, il y a une problématique agricole importante. La Confédération paysanne s'oppose aux panneaux photovoltaïques au sol parce que ça vient pérenniser un usage qui empêcherait l'adaptation de l'agriculture, notamment au réchauffement climatique. Et donc là, il est question aussi d'augmenter les seuils à 3 MW pour les études d'impact sur les panneaux photovoltaïques. Donc
1: alors 3 MW, ça fait combien de surface alors, au sol ?
2: Je ne pourrais pas vous dire là en hectares parce que ça va dépendre un petit peu de comment ils sont espacés, etc. Donc, mais en tout cas, on est dans une poursuite effrénée de vouloir systématiquement augmenter les seuils pour lesquels on peut s'affranchir d'études d'impact. Donc on a vu dans le Lot notamment des projets qui finalement n'ont pas eu lieu, mais qui étaient sur des 40 hectares et vous aviez une faune, notamment en termes d'insectes, complètement exceptionnelle. Et là, on nous disait simplement que c'était logique qu'on puisse éradiquer tout ça. Donc aujourd'hui, la justice, c'est bien encadré réglementairement, les choses ont évolué. Pour autant, il y a un enjeu agricole à bloquer certains sols qui est quand même à prendre en compte et qui, malgré la réglementation sur le photovoltaïque, sur l'agrivoltaïsme, bien moins qu'avant, mais en tout cas peut encore conduire à des dérives et à notamment à empêcher des jeunes agriculteurs de pouvoir compter sur certaines terres quand ils voudront s'agrandir. Donc là, il y a en termes de photovoltaïque aussi un certain nombre de pression des lobbies dont les maires subissent les conséquences aussi, il faut reconnaître. Hein. On ne peut pas leur jeter la pierre, mais ils ont une pression énorme pour pouvoir implanter des projets sur leur commune. Et nous, FNE, on est assez souvent sollicités par des maires qui nous disent « mais on ne sait plus quoi faire ». On a 10 projets sur la commune et on nous promet des chèques mirobolants. Et ce qui se passe, c'est que quand un maire entend dire qu'il va toucher 100 000 euros et qu'il doit restaurer son église, eh bien, une fois qu'il a eu le montant, il a du mal à penser qu'il ne va pas la restaurer, l'église. Ça, c'est des directions départementales des territoires qui nous partagent ça. Donc la pression financière du fait des lobbies, parfois étrangers, en ce qui concerne le photovoltaïque, est vraiment très agressive, en fait, très agressive. Les projets ralentissent un peu cependant du fait aussi de la moins grande demande et de la faiblesse des prix d'électricité aussi. Hein, donc
1: c'est-à-dire le nucléaire étant à la mode pour le gouvernement, les prix de rachat de l'électricité issue du solaire sont absolument plus rentables pour les porteurs de projets, sauf les très gros. Bien évidemment, eux s'en sortent toujours avec des enjeux d'échelle. Et je ne comprendrai jamais pourquoi on a besoin de terres agricoles alors qu'il y a tellement de zones de friches industrielles, de zones commerciales dont tous les bâtiments pourraient être recouverts de solaire, de parking sur les supermarchés. Il y a tellement de zones déjà artificialisées qu'il suffirait quand même de mettre les panneaux à cet endroit-là et pas en pleine nature.
2: Alors en fait, on pourrait même envisager la couverture de périphériques, hein, de panneaux photovoltaïques, qui auraient l'avantage en fait de se rendre compte pour les citadins de la nécessité d'énergie renouvelable, parce qu'aujourd'hui c'est quand même beaucoup plus le monde rural qui supporte, on va dire, des quantités importantes dans certains départements, pas dans tous, mais en Occitanie on atteint nos objectifs pratiquement en termes d'énergie renouvelable. Et donc ça serait très bien aussi que les villes soient contributrices avec un avantage énormément, c'est que ce sont elles qui consomment. Et aujourd'hui il y a un ralentissement aussi du fait de la difficulté de la surconcentration électrique des postes sources. Donc il commence à y avoir des aménagements du territoire pour essayer de reventiler l'énergie, mais n'oublions pas qu'il y a déjà des endroits en France où les éoliennes ne tournent plus parce qu'il y a trop d'électricité sur certaines zones. Donc ce qu'on peut constater, c'est le manque total de cohérence de la gestion de toutes ces énergies renouvelables, le revirement scandaleux de l'État par rapport aux objectifs en termes d'énergie renouvelable et de bilan carbone. Ils ont sorti de leur chapeau, comme d'habitude, le nucléaire, qui est une énergie quand même qui, par rapport aux générations futures, est quand même une hypothétique. On hypothèque la vie des générations futures avec les déchets nucléaires. Donc c'est un gouvernement qui n'a pas de constance dans ses orientations, qui revire et qui retourne sa veste sans arrêt par rapport à l'écologie, bien évidemment, qui là a pris un coup derrière la tête avec des retours à 10 ans en arrière par rapport aux lois du plomb, par rapport à un certain nombre de décrets, de déréglementations.

0: Alors nous voilà de retour avec Cécile Argentin. Cécile Argentin, présidente de France Nature Environnement Occitanie-Pyrénées. Je voulais voir avec vous, on a parlé de ce décret donc qui vous empêche de vous battre contre les projets. On arrive à comprendre parfois les aménageurs qui vous disent c'est agaçant pour une petite chauve-souris, pour une petite bête, on voit des projets d'intérêt collectif freinés. Qu'est-ce que vous leur répondez?
1: Alors, en fait, le code de l'environnement n'est pas une variable, ne devrait pas être une variable d'ajustement. Et actuellement, l'environnement est inscrit dans le code de l'environnement qui fait partie de la loi française. Et ça veut dire bien évidemment qu'il est reconnu d'utilité publique lui aussi. Donc aujourd'hui, nous avons beaucoup d'aménagements. Effectivement, c'est vécu comme une contrainte que de devoir tenir compte d'un certain nombre de paramètres. Pourtant, dans ces projets-là, tout en tenant compte des paramètres, il y a quand même de vastes destructions de biodiversité. C'est-à-dire que nous avons ce qu'on appelle des mesures compensatoires, dans le cadre de ce code de l'environnement où on a une séquence éviter, réduire et compenser. Et en fait, l'évitement est rarement ce qui est choisi en premier. Par conséquent, il y a inévitablement destruction et la compensation n'est jamais opérationnelle.
0: Ça ne marche pas quand il faut refaire une zone humide, ça ne marche pas?
1: Alors, il y a beaucoup de paramètres qui font que, d'une part, ce n'est pas suivi. D'autre part, c'est trop délocalisé par rapport au site d'origine, donc il n'y a pas de transfert d'espèces. Et enfin, ce qui devrait être mis en œuvre avant la destruction ne l'est jamais. Et par ailleurs, il n'y a pas de cas.
0: C'est-à-dire de sauver les animaux pour les remettre ailleurs?
1: Alors, ça, c'est assez, un cas assez rare où on peut faire des transferts. Mais assez souvent, c'est 10 km plus loin ou des choses comme ça. Donc, en fait, une zone humide, ce n'est pas seulement des espèces. C'est un équilibre d'un écosystème qui fait que, à partir du moment où on change la donne, les grenouilles ne vont pas faire 10 km à pied et on ne va pas les transférer non plus. Donc c'est rarissime qu'on transfère les espèces.
0: Et puis c'est l'alimentation souvent de nappes phréatiques, donc c'est souvent l'alimentation aussi de ruisseaux, c'est tout un écosystème en aval et de services écosystémiques rendus à l'homme parfois aussi.
1: Donc aujourd'hui, c'est très approprié d'en parler puisqu'on a une crise de l'eau qui se dessine. En fait, nous avons perdu des milliers d'hectares de zones humides en 40 ans d'aménagement. Or, aujourd'hui, une des premières problématiques en cas de sécheresse, c'est bien la réalimentation des nappes phréatiques. Et les zones humides sont précisément des espaces comme les prairies humides, en fait, qui vont permettre une infiltration d'eau, c'est ce qu'on appelle l'eau verte, qui va retourner à la nappe tout en étant filtrée. Donc aujourd'hui, un certain nombre d'inondations sont aussi liées à l'imperméabilisation, qui précisément a été faite en partie, souvent sur des zones humides, marécageuses, ou en tout cas qui permettaient de temporiser les inondations et les pluies importantes. Donc, en fait, aujourd'hui, on subit les conséquences de 40 ans de remembrement, plus la densification des terres qui fait que l'eau ne s'infiltre pas, plus énormément de terres agricoles qui pourraient y accéder, certes, mais ont été drainées et donc canalisent une eau de manière très, très rapide. Donc je vous donne un exemple, la ville de Dax par exemple, aujourd'hui quand il y a des gros orages, elle est inondée 3 fois plus vite qu'avant pour des orages au même endroit. Donc c'est pas seulement ce qu'on a fait il y a 5 ans, c'est un ensemble de mesures, d'aménagement, de tout béton. Moi, depuis que je suis dans les Hautes-Pyrénées, j'ai vu des kilomètres de fossés se transformer en tuyaux. Et donc là, il n'y a pas d'infiltration, il n'y a pas de filtration, et donc il y a une accélération des cours d'eau. Donc un aménageur peut effectivement voir les choses différemment, mais en tout cas, nous subissons à contre-coup les frais, on va dire, de l'imperméabilisation et de l'hyperaménagement dont nous n'avons pas forcément besoin.
0: Et donc, comme vous le dites, vous êtes là, vous, avec FNE, pour faire respecter le code de l'environnement et l'environnement général qui est inscrit dans la Constitution française maintenant. J'ai envie de voir avec vous, Cécile, il y a quand même d'autres sujets aussi. C'est-à-dire que on entend beaucoup parler d'environnement santé, on en entend parler depuis très longtemps, mais là, on a l'impression qu'il y a aussi une accélération des dossiers et une accélération également du pouvoir des lobbies pour empêcher certains énormes dossiers. On a l'impression qu'il y a 40 ans, finalement, certains scandales sanitaires auraient été réglés beaucoup plus vite que maintenant. Est-ce que c'est, voyez-vous aussi là, un poids des lobbies de plus en plus fort pour freiner l'amélioration de la santé liée à l'environnement?
1: Alors aujourd'hui, un grand sujet de santé, c'est effectivement l'imprégnation de la population aux pesticides via l'air, via l'eau. Aujourd'hui, on est dans le déni complet, bien évidemment. Un des exemples, c'est que si on n'était pas dans le déni, on aurait mis des registres du cancer dans tous les départements, par exemple. C'est vraiment un détail. Et puis, si on voulait prendre soin de notre santé, eh bien, on ne ferait pas ce qu'on est en train de faire. On ne ferait pas des lois du plomb, on ne ferait pas des facilitations pour utiliser encore plus de pesticides, alors que précisément aujourd'hui on connaît parfaitement la toxicité. Les deux études Agrican 1 et 2 menées par les chambres d'agriculture ont bien identifié tous les cancers auxquels sont exposés les mondes agricoles, les cancers des enfants. Je rappelle quand même, et ça c'est très important, qu'il y a un fonds aujourd'hui qui est dédié aux enfants qui, en tant que fœtus, ont subi une intoxication aux pesticides et qui donc sont indemnisés puisqu'ils en ont des séquelles physiologiques et à vie. Donc ça, c'est pas un délire écologiste, c'est mis en place par la santé publique, par l'ARS, par la sécurité sociale. Et donc on continue de faire comme si. Donc aujourd'hui, clairement, ni l'État ni l'ARS n'est préoccupé par ces sujets-là qui sont beaucoup trop portés par les lobbies. Et je vais donner un exemple, c'est qu'aujourd'hui le gouvernement a beaucoup réagi sur la nouvelle mode du cadmium, qui certes est une intoxication importante, mais c'est l'arbre qui cache la forêt, puisqu'on ne veut toujours pas légiférer sur les pesticides, et bien au contraire, on déréglemente. Je rappelle un petit point de détail, c'est la façon dont sont tenues ces études-là, qui sont juste absolument pas fiables. Je vous donne un exemple, vous prenez 50 lapins sur une étude, ou 50 rats sur une étude pesticide, il y en a 15 qui meurent pour une raison inconnue, ils ne font pas partie de l'étude. Donc en fait, c'est une supercherie totale aujourd'hui, les études d'impact et de toxicité des pesticides.
0: Sans parler des effets cocktails, évidemment, de tout ce qu'on retrouve, puisqu'il y a d'autres choses qu'on trouve, et c'est parfois ça le plus dangereux.
1: Voilà, donc la région de La Rochelle en est l'illustration, hein, avec beaucoup de cancers pédiatriques entre autres, des nappes archipolluées, pour lesquelles les autorités avaient voulu faire par exemple du maraîchage biologique, et eh bien c'est même pas possible étant donné la toxicité de l'eau dont ils auraient besoin. Dans le Gers, je vous donne un exemple, les eaux du Gers sont très contaminées pour l'eau potable au PFAS issu du TFA, qui est un PFAS agricole. Et pour l'instant, ce n'est pas réglementaire puisque ce sera que l'année prochaine. Donc les gens boivent de l'eau qui, pour les femmes enceintes ou pour les enfants, n'est pas conseillée, mais on ne le dit pas. Simplement parce que on attend que ça devienne obligatoire de le dire. Donc c'est de la pure inconscience. Et donc je continue à dire que les politiques ne veulent pas du bien à la santé, particulièrement celle de nos enfants.
0: Quels sont vos rapports avec les scientifiques? Vous êtes dans le même bateau finalement. Vous avez cette impression que les pouvoirs publics n'écoutent même plus les scientifiques indépendants?
1: Alors l'année dernière, nous avions fait un séminaire sur l'eau potable et la santé, précisément, et nous avons fait venir un certain nombre de scientifiques qui parlent à l'unisson sur l'état critique, notamment sur les pollutions de l'eau dans lesquelles nous nous trouvons. Et donc, clairement, aujourd'hui, il y a une forme de dissociation entre la conscience scientifique, la connaissance scientifique et le monde politique. Et donc, aujourd'hui, nos députés et nos sénateurs en sont l'illustration totale, le déni total des impacts qui sont pourtant connus depuis très longtemps. La même chose pour le réchauffement climatique, puisque le réchauffement climatique, il a été annoncé il y a plus de 40 ans. Et puis aujourd'hui, on est encore là, et moi-même, je suis confrontée à des élus qui disent, oh, peut-être, ça va peut-être changer, mais bien sûr que non. Intellectuellement, il n'y a pas de goût pour creuser les éléments scientifiques, il n'y a pas de partage. Donc nous, on essaye de se rapprocher du monde scientifique, c'est ce qu'on fait. On voit bien que c'est compliqué pour eux, hein. Il ne faut pas oublier que les budgets de la science, de la recherche sont vraiment coupés de manière très importante. Et donc, on se moque de l'Amérique, mais en fait, on n'est pas très loin quand même par rapport à ce déni de la science, notamment en ce qui concerne l'environnement, la santé et cette santé globale, en fait.
0: Bon, tout ça est bien noir, mais si l'Argentin, est-ce qu'il y a de l'espoir?
1: Alors, bon, bah, j'ai 60 ans et en fait, moi, ce que je vois, c'est qu'il y a des nouvelles générations qui arrivent et qui ont une prise de conscience que nos élus n'ont pas. Et donc, elles le manifestent de manière différente, et ça, c'est un espoir. On pourrait espérer aussi qu'arrêter de détruire conduirait petit à petit à une résilience des milieux, ce qui est possible. On assiste parfois, y compris dans des milieux très dégradés, si on arrête d'y déverser des choses toxiques ou d'arrête d'intervenir, eh bien, il y a une résilience qui se crée. Toute nature est bonne, il n'y a pas de nature invasive ou pas. Bien sûr, il existe des espèces invasives, mais ce qui est important, c'est la vie qui prospère. Et ce que nous, on pourrait espérer, en fait, c'est que la fracture sur une partie des gens entre la nature et le monde urbain se réduisent, parce qu'il y a aussi beaucoup de choses qui sont de décisions délétères qui sont aussi prises par méconnaissance des milieux, par méconnaissance, voire n'avoir jamais mis les pieds dans des milieux naturels absolument magnifiques. Et nous constatons en campagne effectivement que les vacanciers qui viennent souvent, même des fois, font des atteintes, mais juste par méconnaissance. Et donc pour moi, il y aurait un enjeu très très important.
0: D'éducation à la nature.
1: D'éducation à la nature, à ouvrir les gens vers une nature qui est bénéfique pour la santé, d'ailleurs. Il faut créer une rupture dans nos fonctionnements. Il y a toujours beaucoup de résistance au changement. Mais en tout cas, l'hyperconsommation, l'hyper-artificialisation nous éloigne trop de cette nature.
0: Et l'artificialisation des cerveaux qui va avec.
1: Voilà. Et donc, après, c'est difficile de faire comprendre aux gens quels sont les enjeux de la conserver, de la préserver. Enfin, sans nature, sans pollinisation, c'est l'alimentation qui cesse. Donc, il y a une pédagogie à faire et surtout à considérer que cette nature n'est pas l'adversité, mais bien... une nature qui nous soutient, nous, dans tous nos moyens d'existence.
0: Merci Cécile Argentin. On rappelle, donc France Nature Environnement, si les gens veulent participer, c'est une association qui accueille des bénévoles, n'hésitez pas. Et évidemment, si vous êtes juriste, vous êtes les bienvenus, c'est ça le message?
1: Oui, oui, en fait, tous les bénévoles sont les bienvenus. On fait aussi beaucoup d'informations avec des scientifiques, notamment des séminaires. On rédige aussi beaucoup de choses. On est aussi présent dans beaucoup de commissions et là, on manque de recrues aussi. C'est des réunions où on porte à connaissance notre plaidoyer, si on peut dire. Et c'est important de le faire en tant qu'association de protection de nature et environnement, car on est souvent un peu seul à porter ce discours-là dans des commissions où il y a 50% d'élus et 30% des services de l'État.
0: Agir pour l'environnement, chers auditeurs, c'est agir pour notre futur à tous et un futur vivable. Bonne semaine, au revoir.
1: Merci beaucoup d'avoir pris le temps avec moi d'échanger, je vous remercie beaucoup.
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pendant ce temps. Islande.

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0: Il est exactement midi sur Radio Octopus.
1: La mère fait du tricot. Le fils fait la guerre. Elle trouve ça tout naturel, la mère. Et le père? Qu'est-ce qu'il fait, le père? Il fait des affaires. Sa femme fait du tricot, son fils la guerre, lui des affaires. Il trouve ça tout naturel, le père. Et le fils, qu'est-ce qu'il trouve, le fils? Il ne trouve rien, absolument rien, le fils. Le fils, sa mère fait du tricot, son père fait des affaires, lui, la guerre. Quand il aura fini la guerre, il fera des affaires avec son père. La guerre continue, la mère continue, elle tricote. Le père continue, il fait des affaires, et le fils est tué, il ne continue plus. Le père et la mère vont au cimetière, et ils trouvent ça tout naturel, le père et la mère. 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

Qu'est-ce que j'ai à voir avec Georges? Rien, en fait. Parce que si on réfléchit bien, moi, je suis un vrai démocrate. Georges est un fasciste de merde. Un fasciste de merde.

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la mort. Et du domaine de la foi. Vous avez bien raison de croire que vous allez mourir, bien sûr. Ça vous soutient. Si vous n'y croyez pas, est-ce que vous pourriez supporter la vie que vous avez ?

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0: Bonjour à toutes et bonjour à tous. Tôt ou tard, se met en mode été. Et quand on dit été à Rabastens, souvent, en tout cas tous les deux ans maintenant, c'est Rabastock. Rabastock, le festival de rock gratuit dans les champs, pas loin de la plaine de Fontgrave, sur la plaine de Fontgrave même. Bonjour Luc.
1: Salut.
0: Luc, c'est un peu un historique de Rabastock. Il n'aime pas que je dise ça parce que ça appuie sur son âge. Mais il n'a pas vieilli, il est toujours souriant et motivé pour organiser ce festival qui est un peu unique dans le coin, on va dire, et qui attire bien du monde. On est arrivé jusqu'à combien de spectateurs et de teufeurs sur Rabastock? Je dis teufeurs.
1: Me stigmatises. Là.
0: Ouais, c'est clair.
1: Non, le nombre, on ne sait pas trop. Vu qu'on n'a pas de billetterie, vu que le festival est gratuit, on ne sait pas trop. D'ailleurs, la préfecture nous demande de leur dire combien et on ne sait toujours pas trop.
0: Vous êtes foutu de leur dire.
1: On dira en moyenne les grands soirs, 5000 personnes.
0: Ouais.
1: Par soir.
0: Ouais, d'accord. Donc voilà. ça fait un 10 000 sur le week-end, quoi. Enfin, sur les deux soirs.
1: Potentiellement.
0: Entre 6 et 10.
1: Voilà, selon les syndicats.
0: Et la météo la aussi. Donc, Rabastock, 16e édition cette année. Vous avez décidé, il y a maintenant 3-4 ans, de passer à une sorte de biennale. De faire ça tous les deux ans, comme dans les foires d'art contemporain. Sauf que là, ce n'est pas la foire d'art contemporain, c'est la foire de la musique. De la musique qui fait du bruit, de la musique qui fait du bien. Et puis aussi les à côté. Rabastock, c'est aussi un cadre, c'est aussi du skate, c'est aussi de la bonne bouffe, c'est aussi de la bonne bière. C'est une bonne ambiance familiale, il faut quand même le rappeler. Il y a des familles qui viennent à Rabastock. Et ça fait 16 éditions que ça dure. Alors Luc, pour info, on va être rejoint par Max, qui arrive. Oh Max, il arrive Max, il est déjà venu en plus. Salut Max, tu t'installes là. Max qui arrive au studio, donc écoutez, c'est les aléas du pseudo-direct. On a deux invités en plateau, donc Luc et Max, de Rabastock, qui sont dans l'organisation. Puis il y a une troisième personne qui ne veut pas parler au micro, mais qui nous filme. Oui, je crois que c'est la première fois qu'on a quelqu'un qui nous filme et qui intervient dans le cadre d'un projet. Luc, c'est quoi ce projet? Un documentaire, c'est ça?
1: Ouais, c'est BFM qui nous a demandé de faire un documentaire. Non. Y a plein de projets de films sur le Rabastock qui sont en train de se croiser.

0: Donc là, on en est au premier, enfin, au balbutiement du projet. Et puis bon, on a déjà beaucoup d'images d'archives que notamment Denis a filmées depuis 20 ans maintenant. Et donc voilà, il va peut-être un jour sortir un film, on le souhaite,
1: d'accord,
0: sur l'aventure.
1: On va parler donc de cette édition 2026, mais quand même, à l'origine, Rabastok, c'est une troupe de fadas et de fadettes, si j'ose dire, qui décide d'organiser un festival en pleine campagne. On dit la plaine de Fontgrave, c'est derrière la zone d'activité de Fontgrave. Donc il faut tout installer, le matos, les scènes, enfin tout, quoi, pour deux jours. C'est ça ?
0: C'est ça.
2: C'est ça. Après, on a une...
1: Max, une tu peux certaine... te rapprocher du micro ?
2: On a une certaine facilité, ce qui fait qu'il y a, depuis quelques années, le terrain appartient à un des organisateurs. Donc, qui fait qu'il y a pas mal de structures qu'on peut laisser sur place, ce qui nous aide énormément.
1: Ah ouais.
2: Ne serait-ce que pour le montage, ou même, ça nous évite aussi la location, ouais, ou la fabrication sûr. De
1: Parce que c'est vrai que Rabastok, c'est aussi, notamment, un super comptoir pour tout ce qui est bouffe. Et boissons, ouais. Des buvettes extraordinaires en bois. On a l'impression que c'est là tout le temps, mais en fait, vous les démontez tous les ans, c'est ça ?
2: Et non, justement.
1: Ah ouais ?
2: La partie restauration, c'est sous un chapiteau maintenant, qui fait 600 mètres carrés. Et les comptoirs, on les fait avec les palox de pommes. Et les palox de pommes, c'était un peu la base du Rabastok.
1: Des palox de pommes ?
2: Ouais, les palox de pommes.
1: C'est... On est quand même sur un endroit qui appartient au verger de Foncoussière, c'est ça ?
2: Non, mais à l'époque, on le faisait sur le site du. Les premières années, la première année était sur le verger de Foncoussière. Et après, Max, un autre Max, qui est à l'origine du festival, avait son exploitation de pommes. Et. Les palox de pommes, quand on les empilait, on pouvait y accrocher des lumières, ça nous faisait des poteaux. Quand on les retourne, ça nous fait la scène. Quand on les met sur le côté, ça nous fait les comptoirs. Luc les utilisait aussi pour accrocher les rampes de skate. Donc en fait, tout était fait avec ces palox de pommes. C'était en juillet parce que justement, c'est le moment où les palox sont vides et qu'il va les remplir à partir de mi-août, un truc comme ça. Donc c'était vraiment, l'expression, c'était l'Amérique en palette. mais tout était fait à base de ces fameux palox, quoi.
1: Ah voilà. Oui. Donc c'est alors le palox, c'est juste une sorte de palette pour les pommes.
2: C'est ça, c'est une sorte de palette adaptée. Avec des rebords. Ça fait voilà. À peu près un mètre cube de pommes.
1: Voilà, et ensuite ouais. on peut faire du Lego avec.
2: Exactement.
1: Bon, ça c'était l'origine effectivement du do it yourself avec des palox. Et puis ça s'est entre guillemets un peu professionnalisé, on va dire un peu, parce que c'est quand même toujours un peu du do it yourself. N'est-ce pas, Luc ?
0: Oui, bon, c'est pas professionnalisé pour autant, mais on a gagné en compétences quand même. On s'embête un peu moins. On a un peu plus de réseau aussi.
1: Ouais.
0: On est aussi soumis à des normes auxquelles on n'était pas soumis il y a ne serait-ce que 10 ans. Donc le tout cumulé fait que c'est quand même moins fait de briques et de broc. Mais malgré tout, on a essayé de garder un peu cette... on a cet état d'esprit en nous, mais voilà.
1: Oui, stable. Et puis bon, maintenant, vu les chiffres que tu nous as donnés tout à l'heure, à savoir une jauge assez importante, la scène, elle est grande, la principale scène, parce qu'il y a deux scènes, je rappelle. La scène principale, elle est grande, donc elle est protégée. Il y a la petite scène du skatepark. Le skatepark, c'est aussi une affaire de do-it-yourself, faut pas le nier.
0: Là, oui.
1: Ça était principalement concerné, même directement concerné, parce que c'était un peu ta petite marotte, le skate. Et en l'occurrence, voilà, vous installez un skatepark temporaire qui est assez chouette, on va dire.
0: Oui, qui est mieux que 50% de ceux
1: qui sont en dur.
0: Pour lesquels les communes payent 5 000 euros. Mais...
1: c'est une proposition commune du coin. Non, c'est vrai que... et d'ailleurs, c'est aussi un point d'attraction du Rabastok, cette piste de skate. Les gens s'y agrègent pour voir évoluer les jeunes et les moins jeunes, qui est aussi ambiancée par la scène à côté, la scène du skate, avec souvent une énergie assez punk, qui correspond bien à l'esprit skate. C'est un peu l'idée.
0: Disons que il y a carrément cette idée de déjà de créer une effervescence dans le public et faire que tu peux venir au Rabastok et faire le spectacle sans être un groupe qui est programmé. Tous les gamins qui viennent ou même les adultes qui viennent faire du skate, c'est en fait c'est très rare que tu puisses faire du skate devant 500 personnes ou 1000 personnes. Donc, ça permet quand même ce moment où tout le monde participe vraiment au spectacle, quoi.
1: Oui. Puis, il y a les à côté aussi. Quand je dis à côté, c'est les artisans qui sont là. Il y a toujours un stand de sérigraphie, des expos, etc., etc. La scène rap et DJ. Enfin, une scène DJ rap, c'est ça ?
0: Surtout DJ, mais ouais. Marie, qui s'occupe de cette scène... adore programmer les jeunes rappeurs de Rabat, c'est tant mieux parce qu'ils assurent à fond.
1: Oui, on a vu la semaine dernière.
0: C'est un peu la relève, moi, je dirais, ces jeunes.
1: Ouais, ils vont prendre le relais, tu crois ? C'est vrai qu'ils assurent bien, ouais, tout à fait. Musicalement, et puis ils ont une bonne énergie. Mmh. Et ça se voit, on l'a vu lors de la fête de la musique où Eli, qu'on avait reçu pour son dernier EP, est venu au studio. Alors, on va attaquer quand même un peu la prog et on va commencer par un morceau, comme ça, hop. C'est un morceau d'un groupe qui passe le vendredi soir, qui s'appelle Grâce et Volupté. Et sous ce nom un peu doucereux se cache un groupe de rap qui vient de la région, c'est ça ?
0: Du Comminges.
1: Ah, du Comminges.
0: À ce qui est dit sur le Facebook.
1: Sur le Facebook, il ne vient pas de l'Aveyron, c'est du Comminges. Oui. C'est carrément différent. Hein.
0: Voilà.
1: Je pense que Luc, il est un peu fâché avec la géographie.
0: Non, non, j'ai une licence de géographie, moi, déconne pas.
1: C'est vrai ?
0: Oui, c'est vrai. Et donc, Grâce et Volupté, super groupe rap avec beaucoup d'influences pop quand même, et certains passages même un peu techno, bien voilà. Dance floor.
1: C'est un groupe de rap féminin.
0: Tout à fait.
1: Ok. Et on va les écouter, puis on va reprendre l'antenne juste après.

0: Donc comme un refrain.
1: On est de retour dans Tôt ou tard, l'émission partagée par Radio Albitzès, les deux R d'Otan et Radio Octopus, et on parle de Rabastoc 2026, la 16e édition, avec moi dans le studio, Luc, et puis Max. Alors, on vient de passer le morceau de Grâce et Volupté, hein, le morceau de rap. Il fait partie de la setlist du vendredi soir. On va essayer de lire, si j'ose dire, ben, toute la programmation de ce Rabastoc. Tu m'avais envoyé carrément le conducteur, donc je sais tout, les dates, les heures des balances, etc. Mais l'important de savoir que finalement, il y a toujours de la musique à Rabastoc, déjà, hein, quasiment. Dès le vendredi, en fin d'après-midi, ça commence. Et que finalement, ben, on peut y rester. D'ailleurs, il y a du camping prévu.
2: Oui, oui.
1: Il y a une zone de camping qui est à l'entrée du festival.
2: Ouais,
1: Max, tu t'en occupes, toi, de ce camping
2: Où
1: tu y couches, peut-être.
2: On l'installe, on les borde, on ferme la tente derrière eux.
1: C'est beau.
2: Non, mais oui, il y a un espace camping. Là, pour cette année, on aura des douches en dur. Et on a toujours les toilettes, comme d'habitude. On incite tout le monde à rester au camping. Ouais.
1: Mm-hmm. Ça commence à quelle heure, vendredi soir? On n'a pas précisé les dates, mais c'est fou.
3: Alors, c'est le 17-18 juillet.
1: Bah oui, franchement, on a oublié le principal. C'est moi, c'est... Ouais, mea culpa, désolé.
3: Et on ouvre les portes à 18h le vendredi et à midi le samedi.
1: D'accord, ouais. Et donc ça commence avec Belladonna, qui est un petit groupe de Rabastens.
3: Oui, de collégiens.
1: Voilà, c'est des jeunes qui sont assez jeunes pour aller au collège, si j'ose dire, mais qui aussi font de la musique.
3: Robin, qui s'occupe de la petite scène, a masterisé leur album. Ils sont bien entourés. Hein. Et du coup, a décidé de leur laisser un petit créneau sur la petite scène pour qu'ils fassent un peu leurs armes. Quoi.
1: Il y a la transmission au niveau des musiques actuelles à Rabastens. Ouais. Les aînés prennent soin des jeunes. C'est chouette. Non, mais c'est bien. Donc, Belladonna. Ensuite, on passe à Zad Kokar. Qui passe aussi sur la scène du skatepark vers 20h20. Bon, on ne va pas donner les horaires parce que ça risque de déraper. Ensuite, sur la grande scène, il y a un concert de prévu qui est...
3: Il y a un concert de prévu, c'est Meurtrière, mais ça reste à confirmer. Il y a des petits aléas à ce niveau-là.
1: Des petits aléas, et puis on verra. De toute façon, ben, vous serez là, et donc vous écouterez ce qui se passera.
3: Ouais.
1: Voilà. Et puis, si ça ne vous plaît pas, vous irez boire un coup, vous irez manger.
3: Oui, écouter DJ, voir un concert.
1: C'est aussi. Bien, parce que le site est grand, donc on peut aussi, à un moment donné, se prendre tranquillement un moment, chiller, comme disent les jeunes. Et puis, il y a même des zones un peu tranquillou, c'est ça?
3: Oui.
1: Hein?
3: Il y a l'espace enfant qui est tranquillou, je dirais.
2: Le salon de thé avec un petit chill-out, des canapés.
1: Bah voilà, c'est quand même bien, c'est ce que je disais.
2: Après, il y a les deux scènes qui se répondent, et s'il y a vraiment un groupe qui ne vous plaît pas sur ces deux scènes, il y a la scène DJ qui tourne non-stop.
1: Et puis si vous sortez du site, vous revenez.
3: Et il y a aussi plein de concerts un peu plus sauvages, on va dire, parce qu'on ne maîtrise pas tout aux espaces expo. Où il y aura quand même une dizaine de groupes aussi sur le week-end, dans ce qui fait passer.
1: Je me souviens aussi de petits concerts juste face à la buvette. Enfin...
3: Aussi, oui.
1: Voilà, c'est des trucs
2: les concerts dans la buvette, dans la grande buvette. Ouais.
3: On va dire que nous, en tant qu'organisateurs, on n'a pas la main sur tout. Il y a des choses qui s'agrègent au fur et à mesure.
1: Très bien. Donc, bon, concert sur la grande scène, a priori vers 21h, 21h30. Ensuite, on embraye de nouveau sur la scène. Bon, il y a une alternance, en gros, hein, sur scène de skate, ouais. C'est un ping-pong. Les deux scènes se répondent, scène skatepark et grande scène. Et notamment, il y a Grâce et Volupté, donc on a entendu qui passe dans la soirée du vendredi. Et puis, de même que il y a Mame la Muerte. Ils viennent d'Espagne?
3: Non, on va dire qu'ils sont entre le Mans et la Bretagne. Et c'est un groupe que j'ai voulu faire jouer pour la première fois il y a 15 ans. Ça fait 15 ans que je les tanne pour venir. Et j'ai fini par les faire jouer il y a un an dans un autre contexte. Et puis là, ça y est, ils se sont séparés à la suite de ce concert. Et puis là, ils se reforment exprès pour le Rabastoc. Et le vendredi soir, on a quand même aussi une logistique qui se reforme. Bon, ça parlera qu'aux fins connaisseurs de punk hardcore, mais qui est une logistique, un groupe de hardcore parisien qui se reforme après 10 ans d'absence. Et c'est vraiment un groupe incroyable.
1: Oui, alors il faut dire que oui, on n'est pas que sur une programmation régionale, locale et régionale. On a des groupes qui viennent d'ailleurs, bon, tu l'as dit, la Bretagne, la Normandie, Paris. Je me souviens qu'il y a 2 ans, il y a Pop Crimes qui était venu et qui sont revenus au Café d'Espoir à Rabastens récemment pour leur dernier album. Et le Rabastoc a une certaine réputation au niveau du réseau du rock, etc. C'est ça, Luc?
3: Ouais, en vrai, oui, je pense que je m'en fous. Mais on va dire que depuis le temps qu'on le fait, on a quand même un bon réseau de groupes de musique et qu'en effet, les gars sont prêts à répondre présent, et notamment vis-à-vis des conditions dans lesquelles on les fait jouer, qui sont les trois quarts du temps, les groupes sont quand même juste défrayés. Donc on va dire que la réputation fait que bah, certains groupes sont prêts à venir de Paris pour un plein d'essence, quoi.
1: Oui, mais il y a pas loin, il y a le Tarn. Il y a le voilà, il y a l'accueil.
2: Non, mais il y a l'accueil du festival qui fait beaucoup, hein.
1: Bien sûr. Max, toi, tu effectivement. Alors, tu as une responsabilité au sein des bénévoles.
2: Pendant des années, j'étais responsable des bénévoles et du bénévolat au Rabastoc. Maintenant, je suis passé en régie, sur la régie G. Et c'est Marine qui a repris sur les bénévoles.
1: Okay. C'est un sacré défi parce que vous avez combien de bénévoles, Max, en tout, sur le
2: 250.
1: Moment.
2: On espère 250, oui, c'est toujours la course tous les ans. Et sans compter les artistes qui font une bonne centaine de personnes en plus.
1: Ouais, donc il y a du catering derrière, quoi.
2: Oui, il y a du catering, un petit espace bénévole, un petit. Oui. On essaie de se mettre bien, les mettre bien pour qu'ils reviennent, comme les groupes en fait. Je pense qu'on n'a pas plus. On donne pas plus aux groupes qu'on donne à nos bénévoles.
1: Oui.
2: Il n'y a pas de star. mais par contre, on est tous à la même enseigne et on se met bien, quoi.
1: Ok. Bon, pour la soirée du vendredi, bon, effectivement, ça se finit vers 2h, hein, en gros.
3: Selon les retards qu'on aura pris, ça finit vers 2h. Entre 2 et 3h, on va dire. Faut 4-3h, tout le monde sorte, hein. Pour qu'on aille au lit.
1: Oui, c'est ça. Parce que le lendemain, on recommence. On recommence dès l'après-midi, c'est ça ?
2: Dès midi. Ouais, à partir de midi.
1: Waouh. Ok, très bien. Donc, dès midi du samedi 18 juillet, Rabastoc rouvre ses portes et ça recommence, musique notamment, sur la scène du skatepark avec...
3: Ça commence sur la... En fait, ça va commencer devant le restaurant avec la chorale de Rabastens, la rugissante.
1: Alors, c'est la Bloucha ou c'est la rugissante ?
3: C'est la rugissante.
1: Effectivement, ça donne aussi une ambiance plutôt sympathique. Mmh. On n'est pas là pour simplement secouer la tête sur des beats complètement survoltés. En l'occurrence, la rugissante, c'est un répertoire de chansons du monde, revisité essentiellement.
3: Ouais.
1: Donc, le samedi, bah, pareil. Donc, y a des choses qui se passent, la rugissante qui commence, et puis d'autres groupes qui sont programmés. Ben, on va en écouter un, tout simplement, qui passe ce samedi et qui s'appelle Deadwood, qui vient des Cévennes.
3: Oui.
1: Et franchement, c'est électro blues avec une chanteuse qui a une voix assez démente. On vous passe ça et on se retrouve juste après.

0: On vient d'écouter Deadwood, un groupe des Cévennes, d'électro-blues qui passe dans le cadre de cette programmation très très riche de la 16e édition de Rabastock. De Rabastock, ça y est, je l'ai dit. Je suis avec Luc et Max. Alors, ce Rabastock, il a, on l'a dit, 16 éditions. On peut maintenant jeter un regard rétrospectif sur l'évolution de ce festival. Il ressemble à ce que toi tu penses qu'il doit ressembler.
1: Ah oui, moi je suis très satisfait. Bon, il nous ressemble en tout cas, je pense. Et un peu foutraque, mais quand même bien organisé, je trouve. C'est un sacré bazar, bien ficelé, je trouve.
0: La question de la sécurité, on ne peut pas non plus l'éluder, elle est essentielle, puisque je sais qu'il y a, c'est pas il y a 2 ans qu'il y a eu un petit oups, une petite peur qui s'est exprimée, ou il y a 4 ans.
2: Alors au niveau de la sécurité, il y a 4 ans, juste après le confinement.
0: Ouais, c'est ça. Ouais,
2: ça faisait 4 ans qu'on l'avait pas fait en fait, et donc on s'est relancé. On a relancé la machine. Il y a eu quelques couacs effectivement, mais Monsieur le maire nous a aidés à finaliser.
0: Il a pris sur lui.
2: Il a pris sur lui pour qu'on puisse le faire. Mais après, on s'est bien relevé les années précédentes.
0: Ce que disait Luc, c'est qu'en termes de sécurité, il y a des nouvelles normes. Il faut être réglo et qu'il y a la visite de la commission de sécurité juste avant l'événement.
2: C'est ça. Mais la commission est là pour nous accompagner. Faut les prendre pour des partenaires, quoi.
0: Comment ça se passe justement le lien avec les autorités locales et puis le lien avec la population? C'est quelque chose qui fait partie aussi du festival, hein, Luc?
1: Bon, je pense que ça se passe bien dans l'ensemble. Après, ouais, il y aura toujours des rabat-joie ou autre, mais en tout cas, les gens, une fois qu'ils sont là, ils apprécient, quoi. Moi, j'ai toujours le souvenir de mon voisin de 70 ans qui débarque et qui me dit « Je croyais plus que ça existait depuis les hippies, des gens comme ça. » Et qui, en fait, était super content d'être là. Et il y a quand même ce mélange entre le fait de faire un cochon grillé, des gros banquets avec du pinard et mettre des groupes de punk ou de noise à côté, ça crée un peu de mélange quoi dans la population et ça fait pas de mal, je pense.
2: C'est un énorme mélange quoi. C'est une force. C'est une force.
0: Il peut y avoir du rap, du rock, du punk.
2: Il peut y avoir vraiment de tout. Il va y avoir dans la journée, il va y avoir les familles qui viennent avec les anciens, les enfants. Qui va croiser une population plus punk qui vient pour la fête et pour la musique. Et le fait de réussir à rassembler autant de populations différentes, ça nous ressemble. Et puis, je trouve que c'est une grande force, quoi.
0: Alors, dans la programmation du samedi, il y a plusieurs groupes, évidemment, à la fois sur la scène du skate park et sur la big scène, comme c'est écrit. On a notamment donc Deadwood qu'on a entendu, Sodome et Sagesse. Hein. Déjà, rien que le nom du groupe laisse penser qu'on oscille entre de la douceur et un peu d'énervement, c'est ça ?
1: Un duo guitare-batterie de Tours, donc, qu'on a découvert avec des copains de l'Orga il y a 1 an. Et à partir de là, on a dit « Vous jouerez ». On est allé les attraper à la fin du concert et on leur a dit « Vous jouerez ». Ouais. Et gros parti pris de les faire jouer en début de soirée parce que c'est tellement énergique qu'en fin de soirée, ça serait un cataclysme.
0: Bon, très bien. Et ensuite, la suite, c'est Black Drosera. Cours de récré, petit bureau, pareil. C'est quoi ce nom de groupe, hein?
1: Ça, c'est le mystère des noms de groupe. Ils feront un docu Netflix et nous livreront tous les secrets un jour.
0: D'accord, ok. Donc, ils sont sur la scène du skatepark, on va dire vers 22h à peu près, à Rabastock. Deadwood, qu'on a entendu sur la grande scène, plutôt vers 23h. On passe ensuite à Kassler, qui est sur la petite scène. Et il y a Grzz.
1: Les Marseillais, c'est un groupe qui joue depuis... et ils jouent du punk indus, ça fait 25 ans qu'ils jouent... Ils ont joué partout dans le monde. C'est vraiment un groupe incroyable et des gens incroyables.
0: Voilà, après minuit, c'est Grzz. Et ensuite, il y a Gablé qui clôture la programmation de Rabastock. Gablé, c'est quoi?
1: C'est un groupe de Caen, un groupe de pop-rock qui a fait les transmusicales de Rennes il y a 15 ans et où tout le monde a fait « Waouh, qu'est-ce qui se passe ?» C'est vraiment un groupe excellent.
0: Écoutez, je pense qu'on a fait le tour, c'est pas mal. Il y a beaucoup de choses à découvrir, évidemment. Rendez-vous sur Facebook et puis dans les réseaux, etc. Le bouche à oreille, comme on dit, et les oreilles sont bien sollicitées à Rabastock. Merci d'être venus dans ce studio, Luc et Max. Rabastock, c'est les 17 et 18 juillet sur la plaine de Fontgraffe à Rabastock. Merci à vous deux. Ciao.

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Bien le bonjour et bienvenue dans ce nouveau numéro de Latin America présenté par El Nono. Aujourd'hui, nous partons au Mexique avec Rodrigo y Gabriela. Le groupe est composé de Rodrigo Sanchez, guitare solo, et Gabriela Quintero, guitare rythmique et percussion. Selon Rodrigo lui-même, il se consacre à la création de rock acoustique, bien que leurs compositions soient influencées par les musiques latines, le flamenco et les musiques du Moyen-Orient, tout en utilisant des ressources rythmiques, harmoniques et mélodiques typiques du rock et du heavy metals. Rodrigo Sanchez est né le 9 janvier 1974 et Gabriela Quintero est né le 11 juin 1973. Ils ont grandi dans des familles de la classe moyenne à Mexico. On commence par écouter Diem.

Rodrigo et Gabriela se sont rencontrés à l'âge de 15 ans à la Casa de la Cultura de Mexico, où le frère de Sanchez était directeur. Quintero suivait un cours d'art dramatique et, sur suggestion du frère de Sanchez, il l'a rencontré. Elle se souvient de ce garçon de 15 ans, vêtu de noir, avec des cheveux en bataille. Pourtant, il était différent des autres métalleux de son âge. Il paraissait très sérieux et ne buvait ni ne fumait pas. Les deux jeunes gens ont sympathisé grâce à leur intérêt commun pour la musique et sont rapidement devenus un couple. Au début des années 90, Sanchez forma avec son frère un groupe de heavy metal appelé Tierra Acida. Quintero les rejoint en 93 car il ne parvenait pas à trouver un guitariste qui convienne à Rodrigo. En 97, après l'échec d'un contrat avec une maison de disques, Sanchez et Quintero quittèrent Mexico pour la station balnéaire d'Ixtapa sur la côte pacifique mexicaine. Pendant 9 mois, ils jouèrent dans des bars et des hôtels de plage, car nous voulions jouer une musique différente, quelque chose qui nous soit propre. Sanchez et Quintero ont été en couple pendant de nombreuses années avant de mettre fin à leur relation, mais pas à leur collaboration musicale en 2012. Nous sommes maintenant de bien meilleurs amis, a déclaré Quintero. Nous ne nous comportons plus comme des adolescents de 15 ans, et cela nous a permis de mûrir. Voici Hanuman.

De plus en plus frustrés par le manque d'opportunités sur la scène rock mexicaine, le duo Rodrigo et Gabriela s'installent en Europe. Après avoir voyagé à travers le pays, ils s'établissent à Dublin, en Irlande, en 1999, bien qu'ils ne parlent pas un mot d'anglais. Ils donnent des concerts dans divers pubs et jouent dans la rue, notamment sur Grafton Street, où ils commencent à interpréter de nombreuses reprises, ce qui nous plaisait beaucoup. Puis nous avons commencé à ajouter nos propres chansons et nous avons étoffé notre répertoire à partir de là. Ils se lient d'amitié avec le musicien Damon Rice, qui les invite à assurer la première partie de plusieurs de ses concerts. Il leur présente également Niall Mukian, qui devient leur manager. Au premier semestre 2001, ils enregistrent une démo de 9 titres intitulée Folk, composée de leurs propres morceaux et de quelques reprises avec la participation de Zoe Conway. Voici en live Ok Tokyo.

En 2008, Rodrigo et Gabriela sortent l'album Live in Japan, sorti au Royaume-Uni contenant 14 chansons et un DVD bonus avec 5 clips vidéo. Le duo a également connu un succès considérable aux États-Unis grâce à ses apparitions sur MTV. Cela leur a permis de participer à Nightmare Revisited, un album hommage à la musique du film de Tim Burton, L'étrange Noël de Monsieur Jack. Sur ce projet, Rodrigo et Gabriela ont interprété une version instrumentale de Hoogie Boogie Songs. La même année, leur chanson « Tamakun » a été utilisée dans la bande originale de la série télévisée à succès « Breaking Bad » dans le premier épisode de la première saison. Ils sortent un nouvel album, « Eleven Eleven » en 2009. Alex Skolnick de Testament y figure en tant qu'invité, tout comme Strunz et Farah. Suite à la sortie de cet album, ils ont connu un grand succès auprès du grand public américain et leur musique a été diffusée lors de l'émission « Monday Night Football » en 2009. À l'occasion du mois de l'héritage latino-américain. Leur chanson « Santo Domingo » a été sélectionnée comme coup de cœur de la semaine sur iTunes par Starbucks le 10 novembre 2009. Le duo était l'invité musical de Late Show avec Craig Ferguson, diffusé sur CBS le 28 octobre 2009 et rediffusé le 29 décembre 2009. Ils ont interprété Buster Voodoo. Ils ont également chanté à la Maison Blanche pour le président Obama en 2010. Voici Santo Domingo avec Cuba et Samuel Formel Alfonso.

En 2010, Rodrigo et Gabriela ont enregistré une version live de leur chanson Aura Zero pour la compilation Rise Up for Congo des News Project et de Downtown Records. Les bénéfices de cette compilation financent des actions visant à faire de la protection et de l'autonomisation des femmes congolaises une priorité et incitent également les citoyens du monde entier à se mobiliser pour la paix au Congo. En septembre 2010, le duo a annoncé une pause dans ses tournées en raison de blessures liées au stress causé par le style de jeu très percussif de Gabriela. Ils ont toutefois réussi à donner 5 concerts à guichet fermé au Shepherd's Bush à Londres. Le 20 janvier 2011, Rodrigo et Gabriela sont entrés en studio avec Hans Zimmer pour composer et enregistrer la bande originale de Pirates des Caraïbes, La Fontaine de Jouvence. La bande originale est sortie le 17 mai 2011, 3 jours avant la sortie nationale du film. Le 25 juillet 2011, Rodrigo et Gabriela ont sorti un autre album live intitulé Live in France. Rodrigo et Gabriela ont également participé au film d'animation de DreamWorks, Le Chapeauté, en 2011, dont la musique a été composée par Henry Jackman. Voici Diablo Rojo.

Rodrigo et Gabriela sortent leur cinquième album studio en 2012, Area 52. Cet album a marqué leur première collaboration majeure avec un autre groupe de musiciens, un orchestre de 13 musiciens composé de certains des meilleurs jeunes musiciens de la Havane connus sous le nom de Cuba. Dans Area 52, ils réinventent 9 de leurs anciennes compositions, les réinterprétant d'une manière inédite et spectaculaire, révélant le duo comme on ne l'a jamais entendu auparavant. Les arrangements de l'album sont signés Rodrigo et Gabriela en collaboration avec le pianiste suisse Alex Wilson qui a réalisé les arrangements orchestraux. Wilson a notamment collaboré avec Courtney Pine, Ernest Ranglin et Mali Latino. L'enregistrement a eu lieu durant l'été 2011 au studio Abdala de la Havane puis au studio Lubini d'Ixtapa au Mexique. L'album accueille des invités suivants. Anushka Shankar au sitar, le batteur rock John Tempesta, The Cult, White Zombie, Testament, sur deux titres. Le bassiste de jazz, Carlos Benavent, qui a travaillé avec Miles Davis, Paco de Lucia, Chick Corea, sur deux titres. Le groupe palestinien, le trio Joubran, et Samuel Formel Alfonso de Los Van Van. Cet album est une véritable dinguerie que je t'invite à écouter en entier. C'est un niveau musical extraordinaire, et il m'a été difficile de choisir des morceaux. Le pire dans tout cela, c'est qu'avant de préparer mon émission, je ne connaissais pas cet album. Voici Master Maki avec Kuba et le trio Joubran de Palestine.

En avril 2014, Rodrigo et Gabriela ont sorti leur quatrième album studio intitulé Nine Dead Alive, leur premier album studio original depuis 2009. Ils ont également effectué une tournée internationale, se produisant dans des salles prestigieuses telles que le Royal Albert Hall, le Festival de Glastonbury et le Festival de Jazz de Montreux. Ils ont joué à l'Opéra de Sydney en 2015 et ont donné leur premier concert en Inde. Voici Tamakun.

Le cinquième album studio de Rodrigo et Gabriela, Metavolution, est sorti chez Atto Records le 26 avril 2019 et comprend une reprise du titre Echoes de Pink Floyd. En janvier 2020, Metavolution a remporté le Grammy Award du meilleur album instrumental contemporain lors de la 62e cérémonie des Grammy Awards. Le titre a atteint la 2e place du classement Billboard des albums rock et la 10e place du classement des meilleurs albums. Le duo étant intéressé par le bouddhisme, il était déjà question d'évolution et de libération du potentiel des humains dans leur précédent disque Metavolution. Ici, c'est précisément le concept l'Advaita Vedanta qui est développé, ce courant de pensée non dualiste qui recèle des secrets de l'essence de notre existence. Parallèlement à cet éveil spirituel, l'album voit également Rodrigo et Gabriela bouleverser l'équilibre de leur texture acoustique en intégrant les sonorités de la guitare électrique, des synthétiseurs analogiques, des percussions électroniques et des cordes de l'orchestre symphonique bulgare, dirigé par le compositeur Adam Lias Kuruk. La musique s'est tout simplement mise à couler, sans réelle intention, explique Rodrigo Sanchez. Nous nous sommes ensuite rendus compte que ces 9 titres racontaient dans l'ordre exact l'histoire de notre découverte des préceptes de l'Advaita. Voici Oblivion avec Vicente Amigo.

En 2021, Rodrigo et Gabriela enregistrent une reprise du titre « The Struggle Within » de Metallica pour l'album hommage caritatif « The Metallica Blacklist ». Cette reprise leur a valu une nomination aux Grammy Awards dans la catégorie « Meilleur arrangement instrumental ou a cappella ». Ils ont également signé un contrat de management avec Shelter Music Group en 2021. Rodrigo et Gabriela ont sorti leur sixième album studio « In Between Strokes, A New World » le 21 avril 2023. Ils ont fait une tournée mondiale la même année pour promouvoir l'album. Voici « Weird Fishes Arpeggi », reprise de Radiohead.

Voilà, c'était donc Latin America avec Rodrigo y Gabriela de México. Merci à toi, cher auditeur, auditrice, et merci à Tof à la réalisation, ainsi qu'à toutes les radios qui diffusent mes émissions. Merci également au site Wikipédia et Radio France qui m'ont permis de préparer cette dernière. Je te laisse avec Ixtapa, avec Kuba et Anushka Shankar, ainsi qu'avec une citation de Frida Kahlo. Le surréalisme est la surprise magique de trouver un lion dans un placard, là où on était sûr de trouver des chemises. À ciao, bonsoir.

0: Oswald de Andrade et Raoul Bopp inventent l'école anthropophage.
1: Qu'est-ce qu'on mange ce soir?
2: On va manger Nina Simone,
3: Robert Wyatt,
2: Chico Buarque,
3: Frank Zappa,
2: Caetano Veloso. On va manger... C'est bon le rabastinois?
3: Ben, j'espère qu'on va pas manger que du rabastinois. On va bouffer à l'international.
2: Prétentieux.
4: Toupipi.
2: Bonsoir Olivier.
5: Bonsoir Soline.
2: Bienvenue sur Radio Octopus.
5: Toupie or not, la 62e, 26 octobre.
2: C'est l'automne. On a un peu traîné quand même après l'été, mais on est heureux d'être là.
5: On enregistre au bon sonore ce soir.
2: À Rabastance.

0: On a démarré avec Gary Burton. L'album s'appelle A Genuine Tongue Funeral. Et c'est la première plage du disque. Alors le disque est sorti en 68, enregistré en 67. The Opening, Interlude, Shovels, The Survivors et Grave Train. Voilà, c'est une, trois petites plages comme ça. Gary Burton, c'est un vibraphoniste. Il a fait plein de disques excellents. Il mériterait une émission, mais ce n'est pas de lui dont je veux parler. C'est en fait de Carla Bley, qui la compositrice. C'est elle qui a composé intégralement cet album.
1: D'accord, incroyable.
0: Ça fait partie des grandes œuvres de Carla Bley. Et Carla Bley, en fait, est morte il y a quelques jours, le 17 octobre.
1: Ah, mais je ne savais pas du tout. D'accord.
0: Une grande compositrice, pianiste, organiste américaine. Née en 36, donc elle est morte à un peu plus de 80, je sais pas, 88, un truc comme ça. Elle était mariée d'abord à Paul Bley, qui est un pianiste très célèbre, qui a eu un grand succès aussi. Elle a été ensuite avec Michael Mantler, trompettiste, et puis finalement avec Steve Swallow, qui a été son compagnon jusqu'à la fin.
1: Ouais.
0: Carla Bley, c'est son nom de scène, mais son vrai nom, c'est Lovella May Borg. Et elle vient de Californie, en fait. Son papa, ouais, il était professeur de piano et maître de chapelle, très croyant. Elle a surtout appris avec la religion. Elle a arrêté les cours très jeune, en fait, vers 8 ans. Et donc, elle est vraiment autodidacte. Sachant que par ailleurs, elle a arrêté l'école à 15 ans. Donc voilà, elle a une espèce de grande liberté comme ça. Et en 55, en fait, donc elle est en Californie et elle entend un disque de Théo Macero, qui est très très novateur. Elle entend ça avec un côté un peu atonal, elle découvre un truc et puis elle part directement pour New York. Elle emprunte une bagnole, elle a 17 ans.
1: Parce que le Macero, il est à New York.
0: Ouais, exactement. Et là, en fait, elle n'a pas de thune, elle débarque et du coup, son but, c'est d'écouter le plus de jazz possible. Et donc, elle se fait embaucher dans un club, le Birdland, et elle vend des cigarettes. Et en fait, elle vend très peu de cigarettes parce qu'elle écoute surtout les concerts. Et c'est une très belle femme, Carla Bley. Et c'est comme ça qu'elle rencontre son premier mari, parce que Paul Bley, qui joue au Birdland, va lui acheter des cigarettes. En fait, il va la draguer. Et puis, voilà, ça va être son premier mari. Et rapidement, Paul Bley va la pousser à composer.
1: Et je ne me souviens pas, Carla Bley, elle est noire ou blanche?
0: Non, elle est blanche.
1: Ah oui, c'est
0: ça. Elle est blanche. Paul Bley, c'est quasiment que des blancs, tous ces gens. Et elle a sorti beaucoup de disques en son nom, différentes formations. Elle est chef d'orchestre aussi, donc elle a eu des grandes formations, des big bands. Mais ce qui est étonnant, et c'est le cas donc sur cet album-là, et c'est le cas de tout le début de sa carrière, elle a ses compositions qui sont jouées par donc d'abord le trio de Paul Bley, et en fait des grands noms, Russell. Très vite, en fait, c'est des albums entiers qu'elle va composer. Tu vois, Gary Burton, c'est pas le New Kids on the Block, comme on dit, mais il lui commande un album entier. Et Paul Bley va lui dédier un album entier, etc. Et donc, elle va avoir comme ça très fréquemment des grands artistes qui prennent une, deux, trois, voire des albums entiers. Et ce qu'elle a fait aussi, c'est qu'elle a rangé sur notamment Charlie Haden Liberation Music Orchestra. Enfin, elle a composé des petits bouts, mais elle a surtout arrangé. Et avec, finalement, une forme très autodidacte.
1: Ouais, ouais, c'est fou. En plus, ça paraît quand même hyper écrit, en tout cas ce qu'on a entendu là.
0: Ah, ça l'est, c'est complètement
1: incroyable.
0: Écrit.
1: Ouais, ouais.
0: Donc voilà, la grande Carla Bley, une femme. Ça vaut le coup de voir les images de Carla Bley, parce qu'elle avait une espèce de tignasse très, très épaisse, les cheveux très longs, voilà, très belle, avec tu sens une très forte personnalité.
1: Ouais. Génial.
0: Et voilà, une sacrée femme.

0: C'est super.
1: C'est super, hein. Bah, figure-toi que c'est un album qui est sorti il y a un mois.
0: Ah oui.
1: En D'accord. France.
0: Ok.
1: Et c'est Babix. Babix, c'est un chanteur qui est un peu hors norme. Mm-hmm. De son vrai nom, David Babin.
0: D'accord.
1: Babix, c'est un peu un ovni quand même de la chanson française, mais ça fait. Il a commencé sa carrière à la fin des années 90, 2000, tu vois, au début des années 2000. Il a déjà au moins 4 ou 5 albums. Il a été révélation, album révélation, je ne sais plus en quelle année, dans les années, enfin, tu vois, au début des années 2000. Et c'est un auteur, compositeur et chanteur. Mais jusqu'à maintenant, en fait, il avait sorti que des albums de chansons.
0: D'accord.
1: Et là, il vient de sortir cet album incroyable, qui est hyper beau. C'est que du piano.
0: D'accord.
1: Lui, il ne se considère pas du tout comme un, entre guillemets, un vrai pianiste, parce qu'il ne veut pas se mesurer justement à tous les grands noms auxquels il peut faire référence. Mais pourtant, il vient de sortir, je trouve, une merveille. Et ça s'appelle « Une maison avec un piano dedans ». Et voilà, c'est sorti en septembre 2023.
0: D'accord, ah, génial.
1: Ouais. Bah, Babix, en fait, il est né dans une famille de musiciens. Sa mère est prof de piano, musicologue, peut-être même ethnomusicologue, c'est possible, je ne suis pas très sûre. Et sa grand-mère, je crois, dirige l'harmonie de Radio France.
0: Okay.
1: Et en fait, ils vivent tous dans une espèce de grande maison où tous les gens de la famille ont des appartements dans la même baraque. Et en fait, il y a des pianos partout dans tous les appartements, et donc il navigue comme ça d'une maison, d'un appartement à l'autre, d'un piano à l'autre. Et donc
0: il a été confronté au piano assez jeune quand même.
1: Je crois qu'il a commencé à jouer du piano à 5 ans, mais il dit que sa mère l'a laissé complètement libre, alors qu'elle était prof de piano elle-même. Mmh. Et apparemment, il adorait faire des cabanes sous le piano de sa mère pendant qu'elle donnait des leçons de piano, tout en regardant les jambes des filles. Et voilà, il a construit un peu son identité musicale comme ça, en écoutant plein de choses différentes, et aussi beaucoup de musique traditionnelle, folklorique. Voilà. Et d'ailleurs, cet album, il l'a sorti chez Buda Music, qui est vraiment une référence de la musique folklorique, presque du témoignage du monde. Et en fait, il parle de cet album, justement, aussi comme d'un album. Il l'a enregistré en 2 jours. Avec David Nerman et avec quelques micros sur son piano familial, justement. Il le considère plus comme un témoignage du moment. Il n'a pas eu envie de le produire, tu vois, trop, en fait. Mm-hmm. C'est avec cet album qu'on va être ce soir.
0: C'est bien, on est dans le jazz, du coup.
1: Ouais, carrément.
0: Alors, on poursuit avec Carla Bley.

0: Qu'est-ce que c'est beau.
1: Super, hein.
0: Oh là là.
1: Donc une composition de Carla Bley qui s'intitule Jésus Maria. Et ça, c'est sorti sur The Jimmy Giuffre Trio, album Fusion. C'est sorti en 61. Et donc là, c'est un trio. Donc c'est Paul Bley, le premier mari de Carla Bley au piano. Steve Swallow, le dernier mari de Carla Bley à la basse. Et donc Jimmy Giuffre à la clarinette.
0: Ah ouais, magnifique.
1: Et moi, j'adore ces années-là, fin des années 50, début des années 60, parce que ça, il faut s'imaginer, c'est des gens qui vont partir à fond dans le free jazz. Ils vont jouer avec Ornette Coleman, avec ces gens-là, donc ils vont embarquer à fond là-dedans. Et je trouve que c'est les années où il y a vraiment... la musique est hyper intéressante, parce qu'elle elle est encore quand même un peu cadrée, elle ne sort pas complètement des rails.
0: Je comprends ce que tu veux dire, c'est
1: vrai. Mais en même temps, il y a déjà plein de liberté.
0: C'est vraiment une merveille, ce titre, waouh. Et elle était, j'imagine, reconnue, certainement, puisque les artistes lui demandaient d'écrire des albums. Mais au niveau des médias, au niveau des... Tu vois, dans le milieu ou au niveau du public, tu sais si à l'époque, elle était...
1: Alors là, en 61, non. Elle était encore peu connue.
0: Ouais.
1: Elle n'a pas encore sorti de disque en son nom propre. Il va falloir attendre...
0: Les années 70. Peut-être.
1: Ouais, les années 70. Elle va se lancer dans un projet. Elle est assez retournée par l'écoute de Sgt. Pepper.
0: Ah ouais.
1: Et elle veut faire un peu la même chose en jazz. Et elle va sortir un triple album qui s'appelle Escalator Over the Hill, qui est vraiment un album culte de Carla Bley, en 71. Avec des textes d'un poète qui s'appelle Paul Haynes. Moi, c'est pas ce que j'aime le mieux d'elle, mais c'est sûr que c'est impressionnant.
0: Ouais.
1: Il y a énormément de bons musiciens. Il y a Charlie Haden, Don Cherry, Enrico Rava, Gato Barbieri, John McLaughlin. J'en cite quelques-uns, mais il y en a une quarantaine. Et voilà, elle met du temps avant de sortir des choses sous son nom. Elle a gardé donc le nom de ce mari, Paul Bley, mais qu'elle sépare très vite, en fait. Et elle raconte, voilà, il y a une anecdote où... elle n'assume pas ni d'être interprète, ni de composer. Et donc, elle voit un thérapeute et il lui propose de la traiter aux électrochocs pour lui passer ses idées bizarres de composer de la musique. Donc, je pense qu'elle a refusé.
0: J'espère bien.
1: Mais voilà.
0: Et puisque tu ne le connais pas en tant que chanteur, quand même, je trouve que c'est bien de l'introduire aussi sous cet aspect-là. Donc là, on va écouter un titre de circonstance, puisque c'est un titre qui s'appelle « Sous le piano de ma mère », où il parle de son rapport justement au piano. Ça éclaire aussi, je pense, la démarche qu'il a aujourd'hui d'enregistrer cet album. Et cet album, il sort en 2006, il s'appelle « Babix ». Je te fais écouter ce morceau « Sous le piano de ma mère ».

0: Donc un titre qui date quand même déjà de quelques années, mais voilà, qui présente bien Babix sous son format chanteur,
1: d'accord,
0: auteur-compositeur.
1: Ah, c'est chouette aussi, ouais.
0: T'es d'accord pour qu'on écoute un autre petit titre rapide?
1: Oui, vas-y, vas-y.
0: Directement. Mais bien alors, sûr. On revient du coup sur une maison avec un piano dedans. Et le premier titre tout à l'heure qu'on a écouté s'appelait Trinque à Jeun. Et là, on va écouter un titre qui s'appelle Milonga.

0: Voilà, le morceau Milonga, ce que je trouve complètement intemporel, quoi. Ça pourrait être sorti des années 60 ou 70, je trouve.
1: Et c'est là sorti il y a quelques...
0: C'est sorti le 23 septembre
1: d'accord.
0: dernier, si je ne m'abuse, en tout cas en septembre.
1: Très récemment.
0: Ouais.
1: Là, c'est chouette, ouais.
0: Et il a écrit un joli texte, tu vois, pour parler de cet album. Je peux en lire des petits morceaux, juste là, un petit bout, avant de te laisser la place, et puis je continuerai après. Il nomme son piano, il dit que c'est le grand orque. Le grand orque fait partie de la famille, comme le chien. Pas une maison où j'ai passé des bouts de ma vie sans lui. Pas un jour sans que lui et moi ne partions en balade. À se demander, au bout du compte, s'il est dans la maison ou s'il est la maison. Je ne me sens pas chez moi tant qu'il n'y est pas. C'est cette part d'intimité avec la musique que j'ai voulu capturer dans ce disque, comme un enregistrement pirate. Ne surtout pas régler mes comptes avec le pianiste que je suis et surtout celui que je ne suis pas.
1: On reprend avec notre amie Carla Bley. Cette fois-ci, c'est elle en tant qu'arrangeuse.

0: Donc là, on était sur le Liberation Music Orchestra de Charlie Haydn.
1: Ah ouais.
0: Et alors sur cet album, elle a composé quelques titres, mais surtout elle a arrangé tout l'album. Et c'est un album très engagé politiquement. Ce qu'on a entendu en fait est inspiré de chansons de la guerre civile espagnole. Voilà. Et donc sur cet album, on trouve du beau monde, Charlie Haydn, Gato Barbieri, Perry Robinson, Dewey Redman, Don Cherry, Michael Mantler. Je les cite pas tous. Alors Carla Bley, elle joue du piano et du tambourin sur cet album.
1: D'accord. C'est encore un autre son, effectivement, par rapport à tout à l'heure.
0: Ça, c'est sorti en 70, ouais.
1: Ouais. Oui, bien. Alors, on continue avec Babix et son album Une maison avec un piano dedans. Et on va écouter un morceau qui s'appelle Merveille dans la pirogue. L'inspiration de ce morceau et le titre de ce morceau lui sont venus d'un voyage qu'il avait fait, je crois, en Afrique centrale. Je crois que c'était au Congo, je ne suis pas très sûre. Et il était sur cette pirogue avec une jeune, très jeune femme d'un village d'à côté qui s'appelait Merveille.
0: D'accord.
1: Et qui avait très, très peur, peut-être des démons qui habitaient, ou des génies qui habitaient la rivière.

Donc, merveille dans la pirogue de Babix, merveille dans nos oreilles aussi. Non, j'adore ce morceau. Et j'ai envie de continuer à vous lire ce petit texte qu'il a écrit, juste un petit bout, où il dit « Jouer du piano fait partie de mes gestes, de ceux que l'on fait tous les jours sans même s'en rendre compte. Comme le pizzaiolo prépare sa pâte ou le maçon son enduit, moi je joue du piano, mais je joue pas au pianiste. Ces gestes-là proviennent de loin, on nous les transmet, on les imite et ils deviennent nôtres. Toute l'histoire des musiques dites traditionnelles partent de là. Mon histoire aussi. On dit que les maisons sont habitées par les fantômes des gens qui y ont vécu bien avant nous et que nous cohabitons avec eux. Il en est de même avec les musiques. On ne crée rien, on prolonge le geste de celles et ceux qui nous ont précédés. Il ne serait pas impossible que si l'on ouvre la porte de mon album, on puisse voir passer les fantômes de Amaoi Tsege Mariam Gebru, Thelonious Monk, Charlie Chaplin, Mal Waldron, des vieilles fanfares minières du nord de l'Angleterre, un joueur de Ngoni au Mali, Nina Simone, Marie-Lou Williams, Ravel, Schubert et j'en passe. Et cela d'autant plus que je les ai tous invités, puisqu'ils et elles vivent en moi depuis toujours et qu'en fin de compte, je vis aussi chez eux. Babix, ça s'écrit B-A-B-X.

0: La musique là-dedans.
1: Ouais, ouais, super.
0: Hein? Ça t'a plu?
1: Ouais, carrément.
0: Carla's Christmas Carols. le morceau, donc, c'est un traditionnel God Rest Ye Merry Gentlemen. Et ça, c'est sorti en 2008.
1: Ah oui, ok.
0: Ça a été enregistré en France, à Avignon.
1: Ah ouais.
0: Avec The Partica Brass Quintet. Carla Bley, Steve Swallow et quelques autres. Et voilà, elle reprend des chansons de Noël. Quelques compositions à elle aussi. Le Jésus-Maria qu'on a écouté tout à l'heure figure aussi sur cet album. Et c'est un super album, ouais. Du grand Carla Bley. Mmh. C'est quelqu'un qui ne s'est pas installé. Elle a,
1: ouais, elle a
0: même
1: renouvelé,
0: si sa manière de composer, on peut reconnaître un style. Mmh. Elle était très marquée par Thelonious Monk, Count Basie, elle adore Count Basie. Mais oui, il y a énormément de propositions différentes jusqu'à la fin, en grande formation, trio, etc. Je termine sur une anecdote qui est marrante. Donc, dès le premier groupe avec ce premier mari, Paul Bley, Steve Swallow, il est dans la bande. Donc, il rencontre Carla Bley, en fait.
1: Dès le début,
0: fin des années 50, et il tombe tout de suite amoureux d'elle, sauf qu'en fait, il est très impressionné. Elle est très belle, et en plus, elle a une forte personnalité. Et lui, bon, il n'est pas sûr de lui. Donc, en plus, elle est déjà avec Paul Bley. Donc, il met ça sous le tapis. Et finalement, ils vont être ensemble beaucoup plus tard, fin des années 80, je crois. Et en fait, il raconte qu'il lui faisait une cour tellement subtile que personne ne s'en était rendu compte. Et finalement, bon, ça a mis 40 ans à,
1: 40 ans à éclore.
0: À se faire. Et par contre, après,
1: c'est
0: ils
1: comme
0: sont.
1: Quoi, c'est bien d'être tenace.
0: Après, par contre, ils sont restés.
1: Toute leur vie.
0: Toute leur vie, et avec une histoire très forte.
1: Et elle nous a quittés il y a quelques jours, c'est fou. J'en ai pas du tout entendu parler.
0: Ouais.
1: Bah ouais. Elle n'est pas assez mainstream. J'ai le temps pour un dernier ou pas?
0: Oui, essaye.
1: Allez.
0: Je garantis pas.
1: Le dernier titre de l'album Une maison avec un piano dedans, qui s'appelle Dragon gelé.

0: Voilà pour ce soir.
1: Ça donne envie d'écouter cet album.
0: Je vous le conseille fortement pour cet hiver qui arrive.
1: Donc une maison avec un piano dedans.
0: Une maison avec un piano dedans. C'est sorti sur le label que Babix a créé, qui s'appelle Bison Bison, mais distribué par Buda Music. 8 titres sur cet album.
1: Eh bien, c'était une belle soirée de retrouvailles pour une nouvelle saison de Toupie en Note.
0: Sur Radio Octopus.
1: C'était la 62e.
0: À très bientôt.
1: Bonne nuit, les amis.
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0: au nom de tous les animateurs, techniciens, reporters, délégués, collaborateurs et supporters, je vous remercie de nous avoir tenu compagnie ce soir. J'espère que le programme vous a donné entière satisfaction. Et que nous aurons le plaisir de vous retrouver en bonne forme.
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